0: Franchement, pourquoi on n'habite pas ici à l'année?
1: J'ai fait, parce que si on restait ici tout le temps, on finirait par se plaindre du soleil.
0: C'est vrai. Déjà hier, j'ai râlé parce que mon pastis chauffait trop vite.
1: Et moi, j'ai failli me